fringues? Est-ce que tu marches sur des chiffons? Est-ce que tu respectes des chiffons? Est-ce que tu respectes tes pensées? 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
1: J'ai fait une compile sur le vomi pour les boulimiques en repentir. 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Crois bien que je vais en mourir.